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0: commence maintenant 7h. Bonjour, bonjour, c'est Arnaud. Il y a Shakira et Burna Boy qui arrivent après les infos. On va écouter Dai Dai. Allez, on y va.
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0: On y va pour les infos et la météo. On fait le point, c'est avec Teddy Marazen sur Hot Radio.
2: Après deux journées assez mitigées, les conditions vont nettement s'améliorer aujourd'hui en Isère. Les nuages vont laisser place à un magnifique ciel bleu dans lequel le soleil dominera largement. On aura d'ailleurs ces conditions jusqu'à la fin de la semaine, avant peut-être le retour des orages dimanche. Mais avant ça, les températures pour aujourd'hui, prévoyez une maximale de 36 degrés pour cet après-midi à Bourgoin, Crémieux, l'île d'Abeau et la Verpillière. Dans la Drôme, dans le Diois, 300 hectares ont déjà brûlé sur le massif du Claps, ravagé depuis plus de 24 heures. Une cinquantaine d'habitants ont été évacués, tandis que les pompiers protègent les maisons. Le maire de Bellegarde en Diois évoque un feu d'une vitesse étonnante qui a sauté la barre rocheuse et menacé Beaumont en Diois. Près de 400 sapeurs-pompiers sont engagés, appuyés par Canadair, Dash et hélicoptères. Le massif reste difficile d'accès et le sinistre pourrait malheureusement s'inscrire dans la durée. Et autre incendie, moins important cette fois en Isère, du côté de Rives, le feu s'est déclaré hier en fin d'après-midi sur un talus bordant la route de Colombes. Une quarantaine de pompiers dont des équipes spécialisées feux de forêt et secours en milieu escarpé ont été mobilisés. Le feu, parti pour une raison indéterminée, s'est propagé dans une zone très pentue. Les soldats du feu ont réussi à le maîtriser après avoir détruit 3000 m² de végétation. Et dans le Nord-Isère, les orages d'hier soir ont provoqué de violents coups de vent entre Montalieu-Versieux et Porcieux-en-Blagnieux. Les pompiers ont reçu une vingtaine d'appels pour des arbres tombés, des tuiles arrachées ou encore des toitures endommagées. Au camping de la Vallée Bleue, un mouvement de foule a éclaté sous la panique des vacanciers. Deux personnes ont été légèrement blessées et prises en charge. Les interventions se sont multipliées en moins d'une demi-heure. Et enfin, à Grenoble, le corps retrouvé lundi matin dans le parc Bachelard a été formellement identifié. Il s'agit bien d'un homme de 21 ans. L'autopsie a révélé des lésions évoquant l'intervention d'un tiers, poussant le parquet à ouvrir une enquête pour meurtre confiée à la DCOS. Le jeune homme, découvert par des promeneurs près du quartier Mistral, gisait depuis plusieurs heures. Selon une source policière, il était connu pour rôder autour de la criminalité grenobloise.

0: Le petit déj sur votre radio, c'est avec Kungs pour la suite. This Girl.
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0: Et on démarre la journée bien sûr avec des nouvelles de votre signe. Pour ce 5 août, Bélier, une discussion sincère pourrait faire basculer une situation sentimentale en votre faveur. Les taureaux, votre sérieux sera remarqué, ouvrant la porte à une opportunité professionnelle inattendue. Les gémeaux, un regard complice pourrait réveiller des émotions que vous pensiez oubliées. Cancer, une décision prise avec assurance vous permettra de prendre une longueur d'avance. Les lions, votre charme fera des étincelles à condition d'oser montrer vos véritables intentions. Les vierges, une proposition mérite toute votre attention car elle pourrait transformer votre quotidien. Les balances, un rapprochement inattendu vous rappellera que le destin aime surprendre les cœurs patients. Scorpion, votre persévérance portera enfin ses fruits, ne relâchez pas vos efforts. Sagittaire, une belle surprise pourrait illuminer votre vie affective plus vite que prévu. Capricorne, une rencontre décisive pourrait donner un nouvel élan à vos projets. Les Verseaux, votre intuition vous guidera vers le bon choix, même si la logique semble dire le contraire. Et les poissons, un message attendu pourrait changer votre humeur.

0: Charlotte Cardin, c'était The Way We Touch. Il y a Teddy Swims aussi pour la suite. Bon réveil.
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0: 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Tout à l'heure, 7h30, retour de l'info de la météo, bon plan sorti à suivre et Teddy Swims pour les hits, Mr. Noitol.
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On commence cette journée ensemble avec Outkast pour la suite sur la radio de Bourgoin. Avec un bon plan aussi, un bon plan cinéma à Lyon, demain jeudi 19h45, Eternal Sunshine of the Spotless Mind. C'est sorti en 2004, c'est avec Jim Carrey, Rodif au Pâté Bellecour, et toujours au Pâté Bellecour à Lyon, ce sera vendredi cette fois, la projection du film d'horreur Undertone, ce sera à 22h, histoire de bien démarrer le week-end. Julien Lib avec Autrement, c'est la suite, et toutes les heures on vous passe un classique, et bah ça s'en est un, Outkast et Ya, classique autrement.

0: On est mercredi, on est le 5 août. Bienvenue dans le réveil de l'été. Si vous venez de nous rejoindre, Mauvais Joe en hit de l'été, c'est la suite avec Pilé. Avant ça, les infos et on fait le point sur la météo avec Teddy Marazen sur votre radio.
1: Après deux journées assez mitigées, les conditions vont nettement s'améliorer aujourd'hui en Isère. Les nuages vont laisser place à un magnifique ciel bleu dans lequel le soleil dominera largement. On aura d'ailleurs ces conditions jusqu'à la fin de la semaine, avant peut-être le retour des orages dimanche. Mais avant ça, les températures pour aujourd'hui prévoyaient une maximale de 36 degrés pour cet après-midi à Bourgoin, Crémieux, l'île d'Abeau et la Verpierre. Dans la Drôme, dans le Diois, 300 hectares ont déjà brûlé sur le massif du Claps, ravagé depuis plus de 24 heures. Une cinquantaine d'habitants ont été évacués tandis que les pompiers protègent les maisons. Le maire de Bellegarde en Diois évoque un feu d'une vitesse étonnante qui a sauté la barre rocheuse et menacé Beaumont en Diois. Près de 400 sapeurs-pompiers sont engagés, appuyés par Canadair, Dash et hélicoptères. Le massif reste difficile d'accès et le sinistre pourrait malheureusement s'inscrire dans la durée. Et autre incendie, moins important cette fois en Isère, du côté de Rives, le feu s'est déclaré hier en fin d'après-midi sur un talus bordant la route de Colombes. Une quarantaine de pompiers dont des équipes spécialisées feux de forêt et secours en milieu escarpé ont été mobilisés. Le feu, parti pour une raison indéterminée, s'est propagé dans une zone très pentue. Les soldats du feu ont réussi à le maîtriser après avoir détruit 3000 m² de végétation. Et dans le Nord-Isère, les orages d'hier soir ont provoqué de violents coups de vent entre Montalieu-Versieux et Port-sur-Amblagneux. Les pompiers ont reçu une vingtaine d'appels pour des arbres tombés, des tuiles arrachées ou encore des toitures endommagées. Au camping de la Vallée Bleue, un mouvement de foule a éclaté sous la panique des vacanciers. Deux personnes ont été légèrement blessées et prises en charge. Les interventions se sont multipliées en moins d'une demi-heure. Et enfin, à Grenoble, le corps retrouvé lundi matin dans le parc Bachelard a été formellement identifié. Il s'agit bien d'un homme de 21 ans. L'autopsie a révélé des lésions évoquant l'intervention d'un tiers, poussant le parquet à ouvrir une enquête pour meurtre confiée à la DCOS. Le jeune homme, découvert par des promeneurs près du quartier Mistral, gisait depuis plusieurs heures. Selon une source policière, il était connu pour rôder autour de la criminalité grenobloise.

Qu'est-ce que c'est bien, ça met de bonne humeur, ça pour démarrer la journée. C'était Mauvais Joe Pilé, il y a Justin Bieber pour la suite sur votre radio. Mercredi 5 août, bonne fête au Abel, bisous Abel, des anniversaires à fêter, oui, celui de Jarry, l'humoriste animateur Jarry, 49 ans, Emmanuel Chin, c'est lui qui animait Capital entre 1988 et 2003 sur M6, il a 64 ans, et vous allez peut-être souffler vos bougies aussi, ben on vous embrasse, hein, des gros bisous, voilà, bonne anniv. Zao M6 Solar, c'est la suite, extrait du nouvel album Versatile de Zao, c'est juste après Justin Bieber, et c'est Love Yourself.

0: Le petit déj avec Alex Warren qui prend la suite très vite. Vous êtes peut-être en vacances, vous avez prévu des randonnées dans le secteur. Attention, hein, parce que ne faites pas l'erreur qu'ont fait ces deux jeunes randonneuses dans les Pyrénées qui ont généré des cartes et un itinéraire avec ChatGPT. Et forcément, bah, ChatGPT, si on vérifie pas, il dit n'importe quoi. Voilà. Donc elles se sont retrouvées perdues. ChatGPT qui annonçait une durée de randonnée d'environ 1h45. C'était totalement faux, des lieux mal placés, des éléments inventés carrément. Voilà, donc si vous partez en randonnée ou même des itinéraires de vacances, regardez plutôt les bonnes vieilles cartes. Parce que ChatGPT, ça fait peur quand même. Hein. Elles vont bien, c'est l'essentiel. On va revenir sur un hit de l'été, ce sera avant 8h. Et Alex Warren pour les hits, c'est la suite avec Fever Dream. Bonne journée.
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Le réveil Hot Radio, le réveil de l'été, avec des hits de l'été aussi. Hein. Et ouais, ça se passe comme ça. Tous les matins avant 8h, on écoute, on réécoute un hit de l'été. Ça, c'était en 2010, on remonte il y a 16 ans. Bumpy Ride, signé le chanteur congolais Mohambi, produit par Edouane, qui a produit entre autres des titres pour Lady Gaga. C'était numéro 1 des clubs en 2010. Mohambi, Bumpy Ride, on y va.

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2: Il est 8h, nouvelle heure de réveil, hein, le réveil de l'été avec Riviera et sa reprise du titre de Sean Paul, She Doesn't Mind, c'est juste après les infos.
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2: Et on commence cette session d'infos avec la météo. Teddy Marazen est avec nous sur Hot Radio.
4: Après deux journées assez mitigées, les conditions vont nettement s'améliorer aujourd'hui en Isère. Les nuages vont laisser place à un magnifique ciel bleu dans lequel le soleil dominera largement. On aura d'ailleurs ces conditions jusqu'à la fin de la semaine avant peut-être le retour des orages dimanche. Mais avant ça, les températures pour aujourd'hui prévoyaient une maximale de 36 degrés pour cet après-midi à Bourgoin, Crémieux, l'île d'Abo et la Verpillière. Dans la Drôme, dans le Diois, 300 hectares ont déjà brûlé sur le massif du Claps, ravagé depuis plus de 24 heures. Une cinquantaine d'habitants ont été évacués tandis que les pompiers protègent les maisons. Le maire de Bellegarde en Diois évoque un feu d'une vitesse étonnante qui a sauté la barre rocheuse et menacé Beaumont en Diois. Près de 400 sapeurs-pompiers sont engagés, appuyés par Canadair, Dash et hélicoptères. Le massif reste difficile d'accès et le sinistre pourrait malheureusement s'inscrire dans la durée. Et autre incendie, moins important cette fois en Isère, du côté de Rives, le feu s'est déclaré hier en fin d'après-midi sur un talus bordant la route de Colombes. Une quarantaine de pompiers dont des équipes spécialisées feux de forêt et secours en milieu escarpé ont été mobilisés. Le feu, parti pour une raison indéterminée, s'est propagé dans une zone très pentue. Les soldats du feu ont réussi à le maîtriser après avoir détruit 3000 m² de végétation. Et dans le Nord-Isère, les orages d'hier soir ont provoqué de violents coups de vent entre Montalieu-Versieux et Porcieux-en-Blagnieu. Les pompiers ont reçu une vingtaine d'appels pour des arbres tombés, des tuiles arrachées ou encore des toitures endommagées. Au camping de la Vallée Bleue, un mouvement de foule a éclaté sous la panique des vacanciers. Deux personnes ont été légèrement blessées et prises en charge. Les interventions se sont multipliées en moins d'une demi-heure. Et enfin, à Grenoble, le corps retrouvé lundi matin dans le parc Bachelard a été formellement identifié. Il s'agit bien d'un homme de 21 ans. L'autopsie a révélé des lésions évoquant l'intervention d'un tiers, poussant le parquet à ouvrir une enquête pour meurtre confiée à la DCOS. Le jeune homme, découvert par des promeneurs près du quartier Mistral, gisait depuis plusieurs heures. Selon une source policière, il était connu pour rôder autour de la criminalité grenobloise.

0: Et ben voilà, ça c'est fait. Excellent pour démarrer cette journée. Il y a Benson Boone aussi et Philippine Lavray. Un petit peu de douceur pour la suite. C'est In The Stars sur votre radio.
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0: Et on démarre la journée bien sûr avec des nouvelles de votre signe. Pour ce 5 août, Bélier, une discussion sincère pourrait faire basculer une situation sentimentale en votre faveur. Les taureaux, votre sérieux sera remarqué, ouvrant la porte à une opportunité professionnelle inattendue. Les gémeaux, un regard complice pourrait réveiller des émotions que vous pensiez oubliées. Cancer, une décision prise avec assurance vous permettra de prendre une longueur d'avance. Les lions, votre charme fera des étincelles à condition d'oser montrer vos véritables intentions. Les vierges, une proposition mérite toute votre attention car elle pourrait transformer votre quotidien. Les balances, un rapprochement inattendu vous rappellera que le destin aime surprendre les cœurs patients. Scorpion, votre persévérance portera enfin ses fruits, ne relâchez pas vos efforts. Sagittaire, une belle surprise pour illuminer votre vie affective plus vite que prévu. Capricorne, une rencontre décisive pourrait donner un nouvel élan à vos projets. Les Verseaux, votre intuition vous guidera vers le bon choix, même si la logique semble dire le contraire. Et les Poissons, un message attendu pourrait changer votre humeur et redonner confiance en l'avenir. On est ensemble jusqu'à 11h, c'est Arnaud, c'est Benson Boone et Philippine Lavray qui prennent la suite pour la playlist avec In The Stars, la playlist à Tradio.
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0: en mode réveil avec Bruno Mars, c'était I Just Might. Vous êtes en vacances, tranquille, ou alors vous êtes déjà sur les routes direction le taf, et bah c'est au son de vos favoris. On aura le retour de l'info, de la météo aussi tout à l'heure à 8h30. Bon plan sortie également, bon plan sortie pour cet été. Les anniversaires de ce 5 août, on va y revenir avant 9h. Et pour les hits, c'est Tame Impala et Jenny, ça donne phare. Dracula. Bon mercredi, on en profite ensemble.
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Le meilleur des réveils, ça se passe ici avec un classique, un Rihanna pour la suite sur la radio de Bourgogne. Sans oublier le bon plan qui va bien, Villeurbanne avec le village des sports, ça a démarré lundi, c'est jusqu'au vendredi 21 août. Vous pouvez participer à un programme diversifié pour faire de l'activité physique pour toutes et tous, avec des jeux d'adresse, du sport collectif, gym douce ou encore jeux d'opposition au parc de la commune de Paris à Villeurbanne jusqu'au 21 août. Pierre Garnier, je vous enchaîne la suite, c'est l'horizon, et Rihanna et Jay-Z, Umbrella, ça c'est un excellent classique au radio.

0: ce mercredi matin 5 août, on fête les Abel. Bisous à tous les Abel. Sound of Legends, ça vous tente? Eh ben ça arrive, hein. San Francisco, juste après les infos. Et la météo, on s'intéresse au ciel avec Teddy Marazen sur votre radio.
1: Après deux journées assez mitigées, les conditions vont honnêtement s'améliorer aujourd'hui en Isère. Les nuages vont laisser place à un magnifique ciel bleu dans lequel le soleil dominera largement. On aura d'ailleurs ces conditions jusqu'à la fin de la semaine avant peut-être le retour des orages dimanche. Mais avant ça, les températures pour aujourd'hui, prévoyez une maximale de 36 degrés pour cet après-midi à Bourgoin, Crémieux, l'île d'Abeau et la Verpillière. Dans la Drôme, dans le Diois, 300 hectares ont déjà brûlé sur le massif du Claps, ravagé depuis plus de 24 heures. Une cinquantaine d'habitants ont été évacués tandis que les pompiers protègent les maisons. Le maire de Bellegarde en Diois évoque un feu d'une vitesse étonnante qui a sauté la barre rocheuse et menacé Beaumont en Diois. Près de 400 sapeurs-pompiers sont engagés, appuyés par Canadair, Dash et hélicoptère. Le massif reste difficile d'accès et le sinistre pourrait malheureusement s'inscrire dans la durée. Et autre incendie, moins important cette fois en Isère, du côté de Rives, le feu s'est déclaré hier en fin d'après-midi sur un talus bordant la route de Colombes. Une quarantaine de pompiers dont des équipes spécialisées feux de forêt et secours en milieu escarpé ont été mobilisés. Le feu, parti pour une raison indéterminée, s'est propagé dans une zone très pentue. Les soldats du feu ont réussi à le maîtriser après avoir détruit 3000 m² de végétation. Et dans le Nord-Isère, les orages d'hier soir ont provoqué de violents coups de vent entre Montalieu-Versieux et Porcieux-en-Blagnieux. Les pompiers ont reçu une vingtaine d'appels pour des arbres tombés, des tuiles arrachées ou encore des toitures endommagées. Au camping de la Vallée Bleue, un mouvement de foule a éclaté sous la panique des vacanciers. Deux personnes ont été légèrement blessées et prises en charge. Les interventions se sont multipliées en moins d'une demi-heure. Et enfin, à Grenoble, le corps retrouvé lundi matin dans le parc Bachelard a été formellement identifié. Il s'agit bien d'un homme de 21 ans. L'autopsie a révélé des lésions évoquant l'intervention d'un tiers, poussant le parquet à ouvrir une enquête pour meurtre confiée à la DCOS. Le jeune homme, découvert par des promeneurs près du quartier Mistral, gisait depuis plusieurs heures. Selon une source policière, il était connu pour rôder autour de la criminalité grenobloise.

Vous écoutez votre radio, bon réveil, hein, mercredi matin ensemble. Avec à suivre Lady Gaga et Beyoncé, mercredi 5 août, vous fêtez votre anniversaire, toute la team de la radio vous embrasse et ça fait du monde. Jarry fête ses 49 ans aujourd'hui, bon anniversaire aussi à Emmanuel Chin, vous souvenez Emmanuel Chin? Ah bah c'est pas tout jeune, entre 88 et 2003 il présentait Capital sur M6, bon anniversaire Emmanuel Chin. La suite des bons hits pour commencer cette journée, pour accompagner le café Toflo et Stromae. Et là c'est Lady Gaga et Beyoncé avec Téléphone sur votre radio. 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
2: La suite dans la playlist, il y a EGL et Solto. Qu'est-ce qui sort au cinéma aujourd'hui, cet après-midi, à la Pat Patrouille, le film Mission Dino. Eh ouais, la Pat Patrouille au cinéma, à voir en famille, c'est dès 3 ans. Et puis il y a une comédie aussi pour toute la famille avec Arnaud Ducré et Fred Testo, c'est Les Gendarmes. Rien à voir avec, bien sûr, Louis de Funès. Les Gendarmes, version 2026, à voir au ciné ou pas. Hein. Restez là, avec Damiano David, ça arrive avant 9h. Il y a EGL et Solto aussi, hein. Les deux réunis, ça donne ça. Hein. Extrait du premier album de EGL qui est dispo, c'est Jamaican Bam Bam.
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Vous êtes au taf, vous êtes en vacances, et bah c'est au son de notre radio, on vous lâche pas. Hein. Des bons hits et de l'info aussi, hein. On reste informé sur ce qui se passe cet été, ce sera dans quelques minutes, Teddy Marazen sera avec nous à 9h, la météo aussi. Pour les hits, Damiano David, le chanteur des Måneskin, qui a entamé une carrière solo, c'était l'année dernière, avec un premier album solo, et là visiblement il serait en train de travailler avec les Måneskin pour revenir avec le groupe, ben, on vous tient informé, c'est vrai que ce serait pas mal ça. Hein. Damiano David, Next Summer sur votre radio. 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
2: J'enclenche une nouvelle heure de hit très vite avec entre autres Major Lazer et DJ Snake. Je vous ai mis Tumper City aussi avec Self Aware. Ça va être bon ça, il est 9h.
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2: C'est l'heure de la petite pause info sur votre radio. Et on commence avec la météo, c'est signé Teddy Marazen.
4: Après deux journées assez mitigées, les conditions vont nettement s'améliorer aujourd'hui en Isère. Les nuages vont laisser place à un magnifique ciel bleu dans lequel le soleil dominera largement. On aura d'ailleurs ces conditions jusqu'à la fin de la semaine avant peut-être le retour des orages dimanche. Mais avant ça, les températures pour aujourd'hui, prévoyez une maximale de 36 degrés pour cet après-midi à Bourgoin, Crémieux, l'île d'Abo et la Verpillière. Dans la Drôme, dans le Diois, 300 hectares ont déjà brûlé sur le massif du Claps, ravagé depuis plus de 24 heures. Une cinquantaine d'habitants ont été évacués tandis que les pompiers protègent les maisons. Le maire de Bellegarde en Diois évoque un feu d'une vitesse étonnante qui a sauté la barre rocheuse et menacé Beaumont en Diois. Près de 400 sapeurs-pompiers sont engagés, appuyés par Canadair, Dash et hélicoptère. Le massif reste difficile d'accès et le sinistre pourrait malheureusement s'inscrire dans la durée. Et autre incendie, moins important cette fois en Isère, du côté de Rives, le feu s'est déclaré hier en fin d'après-midi sur un talus bordant la route de Colombes. Une quarantaine de pompiers dont des équipes spécialisées feux de forêt et secours en milieu escarpé ont été mobilisés. Le feu, parti pour une raison indéterminée, s'est propagé dans une zone très pentue. Les soldats du feu ont réussi à le maîtriser après avoir détruit 3000 m² de végétation. Et dans le Nord-Isère, les orages d'hier soir ont provoqué de violents coups de vent entre Montalieu-Versieux et Porcieux-en-Blagnieu. Les pompiers ont reçu une vingtaine d'appels pour des arbres tombés, des tuiles arrachées ou encore des toitures endommagées. Au camping de la Vallée Bleue, un mouvement de foule a éclaté sous la panique des vacanciers. Deux personnes ont été légèrement blessées et prises en charge. Les interventions se sont multipliées en moins d'une demi-heure. Et enfin, à Grenoble, le corps retrouvé lundi matin dans le parc Bachelard a été formellement identifié. Il s'agit bien d'un homme de 21 ans. L'autopsie a révélé des lésions évoquant l'intervention d'un tiers, poussant le parquet à ouvrir une enquête pour meurtre confiée à la DCOS. Le jeune homme, découvert par des promeneurs près du quartier Mistral, gisait depuis plusieurs heures. Selon une source policière, il était connu pour rôder autour de la criminalité grenobloise.

0: La suite dans le prochain quart d'heure, entre autres Shakira et Burna Boy. Mercredi, c'est le jour des sorties ciné. Il y a un film en préparation là sur Action Man. Vous vous souvenez de ces petites figurines? C'était inspiré de G.I. Joe. C'était il y a de nombreuses années. Eh bien, c'est en préparation, Action Man en live action. Le scénario est confié à Simon Hatt, qui a entre autres travaillé sur Les Gardiens de la Galaxie. Rendez-vous prochainement au cinéma. Ouais, à mon avis, ce sera pas avant 2027-2028 pour Action Man version live action. Ça fait beaucoup de action. Shakira, Burna Boy, c'est la suite. Bon plan sorti aussi, après Shakira, Burna Boy, c'est Die Die.
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Let's go. On passe ce mercredi matin ensemble avec un classique pour la suite, Kyo et Sita sur la radio de Bourgogne. Avec un bon plan aussi, un bon plan cinéma à Lyon demain jeudi 19h45, Eternal Sunshine of the Spotless Mind. C'est sorti en 2004, c'est avec Jim Carrey, Rodif au Pâté Bellecour et toujours au Pâté Bellecour à Lyon. Ce sera vendredi cette fois, la projection du film d'horreur Undertone. Ce sera à 22h, histoire de bien démarrer le week-end. Pour la suite, la playlist Hot Radio, c'est Just Jack Style et John Turn the Lights Off pour continuer ce mercredi matin. Et Kyo et Sita, c'est la version originale, ça c'est un classique. On va chanter, hein. Le chemin, classique Hot Radio. Okay.

0: Mercredi matin, ça fait du bien de passer ce début de journée ensemble. Au taf déjà, vous êtes arrivés ou alors en vacances. C'est au son de Teddy Swims, c'est juste après les infos. Rendez-vous météo aussi, hein, tout ça c'est avec Teddy Marazen. On y va, c'est sur votre radio.
1: Après deux journées assez mitigées, les conditions vont honnêtement s'améliorer aujourd'hui en Isère. Les nuages vont laisser place à un magnifique ciel bleu dans lequel le soleil dominera largement. On aura d'ailleurs ces conditions jusqu'à la fin de la semaine, avant peut-être le retour des orages dimanche. Mais avant ça, les températures pour aujourd'hui, prévoyez une maximale de 36 degrés pour cet après-midi à Bourgoin, Crémieux, l'île d'Abeau et la Verpierre. Dans la Drôme, dans le Diois, 300 hectares ont déjà brûlé sur le massif du Claps, ravagé depuis plus de 24 heures. Une cinquantaine d'habitants ont été évacués, tandis que les pompiers protègent les maisons. Le maire de Bellegarde en Diois évoque un feu d'une vitesse étonnante qui a sauté la barre rocheuse et menacé Beaumont en Diois. Près de 400 sapeurs-pompiers sont engagés, appuyés par Canadair, Dash et hélicoptères. Le massif reste difficile d'accès et le sinistre pourrait malheureusement s'inscrire dans la durée. Et autre incendie, moins important cette fois en Isère, du côté de Rives, le feu s'est déclaré hier en fin d'après-midi sur un talus bordant la route de Colombes. Une quarantaine de pompiers dont des équipes spécialisées feux de forêt et secours en milieu escarpé ont été mobilisés. Le feu, parti pour une raison indéterminée, s'est propagé dans une zone très pentue. Les soldats du feu ont réussi à le maîtriser après avoir détruit 3000 m² de végétation. Et dans le Nord-Isère, les orages d'hier soir ont provoqué de violents coups de vent entre Montalieu-Versieux et Port-sur-en-Blagnieux. Les pompiers ont reçu une vingtaine d'appels pour des arbres tombés, des tuiles arrachées ou encore des toitures endommagées. Au camping de la Vallée Bleue, un mouvement de foule a éclaté sous la panique des vacanciers. Deux personnes ont été légèrement blessées et prises en charge. Les interventions se sont multipliées en moins d'une demi-heure. Et enfin, à Grenoble, le corps retrouvé lundi matin dans le parc Bachelard a été formellement identifié. Il s'agit bien d'un homme de 21 ans. L'autopsie a révélé des lésions évoquant l'intervention d'un tiers, poussant le parquet à ouvrir une enquête pour meurtre confiée à la DCOS. Le jeune homme, découvert par des promeneurs près du quartier Mistral, gisait depuis plusieurs heures. Selon une source policière, il était connu pour rôder autour de la criminalité grenobloise.

Ça, c'était Teddy Swims sur votre radio avec Mr. Know It All. Teddy Swims qui sera de passage à l'Accor Arena à Paris, date unique en France l'année prochaine. Ce sera le 30 mars. La billetterie est ouverte. On est le mercredi 5 août. Aujourd'hui, on embrasse entre autres Emmanuel Chin, 64 ans. Il présentait Capital sur M6 et Jarry aussi, l'humoriste animateur Jarry, 49 ans. Bien sûr qu'on vous embrasse aussi hein, si vous fêtez votre anniv ce 5 août. On repart pour les hits. Je vous fais pas attendre avec Muse, Night Shift Superstar et Pharrell Williams. Ça, c'était bien. Happy sur votre radio.

0: ça c'est le petit dernier de Muse, excellent, un Night Shift Superstar. À suivre, avant 10h, les 4 Sahel, Bémeric, ça sera là aussi. Hein. Son nouvel album Dirty Blonde est sorti au mois de juillet, un extrait New Religion. Bonne matinée.
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2: Nouvelle heure de hit, ça démarre après les infos avec Imagine Dragons. Je vous ai mis Mauvais Joe aussi, alors ça c'est l'un des hits de cet été avec Pili. Il est 10h.
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2: On y va, les infos et la météo. Il est prêt, il vient de s'installer, Teddy Marazen sur Hot Radio.
4: Après deux journées assez mitigées, les conditions vont nettement s'améliorer aujourd'hui en Isère. Les nuages vont laisser place à un magnifique ciel bleu dans lequel le soleil dominera largement. On aura d'ailleurs ces conditions jusqu'à la fin de la semaine, avant peut-être le retour des orages dimanche. Mais avant ça, les températures pour aujourd'hui, prévoyez une maximale de 36 degrés pour cet après-midi à Bourgoin, Crémieux, l'île d'Abo et la Verpillière. Dans la Drôme, dans le Diois, 300 hectares ont déjà brûlé sur le massif du Claps, ravagé depuis plus de 24 heures. Une cinquantaine d'habitants ont été évacués, tandis que les pompiers protègent les maisons. Le maire de Bellegarde en Diois évoque un feu d'une vitesse étonnante qui a sauté la barre rocheuse et menacé Beaumont en Diois. Près de 400 sapeurs-pompiers sont engagés, appuyés par Canadair, Dash et hélicoptères. Le massif reste difficile d'accès et le sinistre pourrait malheureusement s'inscrire dans la durée. Et autre incendie, moins important cette fois en Isère, du côté de Rives, le feu s'est déclaré hier en fin d'après-midi sur un talus bordant la route de Colombes. Une quarantaine de pompiers, dont des équipes spécialisées feux de forêt et secours en milieu escarpé, ont été mobilisés. Le feu, parti pour une raison indéterminée, s'est propagé dans une zone très pentue. Les soldats du feu ont réussi à le maîtriser après avoir détruit 3000 m² de végétation. Et dans le Nord-Isère, les orages d'hier soir ont provoqué de violents coups de vent entre Montalieu-Versieux et Porcieux-en-Blagnieu. Les pompiers ont reçu une vingtaine d'appels pour des arbres tombés, des tuiles arrachées ou encore des toitures endommagées. Au camping de la Vallée Bleue, un mouvement de foule a éclaté sous la panique des vacanciers. Deux personnes ont été légèrement blessées et prises en charge. Les interventions se sont multipliées en moins d'une demi-heure. Et enfin, à Grenoble, le corps retrouvé lundi matin dans le parc Bachelard a été formellement identifié. Il s'agit bien d'un homme de 21 ans. L'autopsie a révélé des lésions évoquant l'intervention d'un tiers, poussant le parquet à ouvrir une enquête pour meurtre confiée à la DCOS. Le jeune homme, découvert par des promeneurs près du quartier Mistral, gisait depuis plusieurs heures. Selon une source policière, il était connu pour rôder autour de la criminalité grenobloise.

0: Bonne matinée, c'est avec Riviera, entre autres, pour la suite des hits. She doesn't mind.
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0: 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Le jeu de la plaque, je vous rembourse le plein d'essence dans le prochain quart d'heure. Côté Hit, Riviera et Taylor Swift aussi, The Fate of Ophelia.
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0: Les bons sons qui font plaisir avec entre autres Black Eyed Peas classique qui arrive sur la radio de Bourgoin. 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
0: Et là, on s'arrête à la station-service. Je vous rembourse le plein d'essence. On est à Nivola sur la départementale 1085. On vous a repéré cette C1 beige avec l'autocollant autre radio ET Célimat, T comme Théo, ET251 et les deux lettres, c'est votre C1. Petit coup de fil vite, 0825 740 940. Vous allez au Super U La Verpillière ou encore au McDo, Les Abrés, Pont de Beauvoisin et Belay pour récupérer l'autocollant autre radio. Un Black Eyed Peas, Shut Up, c'est la suite classique autre radio.

Gros Binchouls, c'est sur votre radio, c'était Sugar. Qu'est-ce qu'il y a à voir ce soir à la télé? La sélection du jour pour ce mercredi soir. Il y a Sirène, comédie inédite sur TF1 à 21h10. L'Hyper Weekend Festival sur France 4. Si vous aimez Marguerite, elle présente Les Fées, les Meufs à 21h. Et puis J'en connais un rayon, jeu avec Julien Courbet sur M6, 21h10. Et il y a aussi Les Chevaliers du Fiel. Hein, si jamais vous aimez Croisière d'Enfer, c'est sur TMC à 21h25. Damien Le David, retour des hits. Et je vous ai mis Tame Impala et Jenny. Vous l'entendez derrière moi, c'est Dracula sur votre radio.

0: Retour des hits très vite, hein, avant 11h, ce sera avec Jungeli et Emma. Une bonne nouvelle pour les fans de Queen, de Freddie Mercury. Le dernier concert filmé de Queen avec Freddie Mercury va enfin revenir au cinéma. L'info vient de tomber, ce sera dans une version restaurée en 4K et projetée en IMAX. Queen Budapest, ça va sortir, sortie mondiale le 7 octobre de cette année. Ça va marquer le 40e anniversaire de ce concert historique capté le 27 juillet 1986. Voilà, pour les amateurs de Queen comme moi, on est au top. Hein. Jungeli et Emma, ils arrivent, ils sont là. Hein. C'est juste un peu The Weeknd, Save Your Tears. Il y a Johan qui sera avec vous cet après-midi à 16h. À demain, 7h pour le réveil de l'été.
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1: Du soleil encore au programme pour demain à Bourgoin. On aura une nouvelle fois le droit à un magnifique ciel bleu durant toute la journée. Ce sera d'ailleurs comme ça toute la fin de semaine, au moins jusqu'à samedi en tout cas, puisque dimanche de nouveaux orages pourraient toucher l'Isère. Les températures pour demain, une minimale de 21 degrés pour la matinée à Nivolay à Crémieux et une maximale de 34 pour l'après-midi à Bourgoin et Saint-Jean-de-Bournay. C'est une information qui est tombée ce matin. Mehdi Chelaribi, 36 ans, présenté comme l'un des fondateurs de la DZ Mafia, a été interpellé fin juillet en Algérie, puis placé sous contrôle judiciaire. Il était soupçonné d'avoir quitté la France pour opérer depuis l'étranger, l'Algérie n'extradant pas ses ressortissants. Son arrestation intervient dans le contexte d'un mandat d'arrêt international délivré dans l'opération Octopus après un rapprochement judiciaire entre Paris et Alger. L'hiver dernier, ce coup de filet avait déjà mené à 26 mises en examen. Dans l'actualité, également à Grenoble, une femme d'une trentaine d'années a été retrouvée inanimée hier soir sous la Bastille, rue Maurice Gignoux. Malgré les tentatives de réanimation des pompiers et du SAMU, elle est malheureusement décédée sur place. Selon les premiers éléments, aucune trace de violence n'a été constatée, mais un obstacle médico-légal a été posé. Les policiers ont procédé aux constatations et une autopsie doit déterminer l'origine du décès. Et les orages d'hier soir ont causé de nombreux dégâts en Isère. Une mini-tornade a notamment traversé la commune de Montalieu-Versieux, arrachant de gros arbres, coupant des routes et privant 300 personnes d'électricité. Le Grésivaudan a aussi été touché, notamment à Tencin, avec routes inondées, toitures endommagées et poteaux fragilisés. À Muriné, un hangar agricole de 900 mètres carrés a brûlé, probablement frappé par la foudre. Et arrive un feu de végétation a été maîtrisé après un impact sur un arbre. Et on termine par un mot de sport. Si vous êtes un amateur de rugby, eh bien sachez que le FCG joue à Voiron ce vendredi à une trentaine de minutes en voiture de Bourgoin. C'est un match de pré-saison face au stade Aurillacois, un adversaire que les Grenoblois affronteront d'ailleurs lors de la première journée de Pro D2 le 27 août. Rendez-vous donc ce vendredi à Voiron au stade Géo Martin, coup d'envoi à 19h.

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1: Du soleil encore au programme pour demain à Bourgoin. On aura une nouvelle fois le droit à un magnifique ciel bleu durant toute la journée. Ce sera d'ailleurs comme ça toute la fin de semaine, au moins jusqu'à samedi en tout cas, puisque dimanche de nouveaux orages pourraient toucher l'Isère. Les températures pour demain, une minimale de 21 degrés pour la matinée à Nivolay à Crémieux et une maximale de 34 pour l'après-midi à Bourgoin et Saint-Jean-de-Bournay. C'est une information qui est tombée ce matin. Mehdi Chelaribi, 36 ans, présenté comme l'un des fondateurs de la DZ Mafia, a été interpellé fin juillet en Algérie, puis placé sous contrôle judiciaire. Il était soupçonné d'avoir quitté la France pour opérer depuis l'étranger, l'Algérie n'extradant pas ses ressortissants. Son arrestation intervient dans le contexte d'un mandat d'arrêt international délivré dans l'opération Octopus après un rapprochement judiciaire entre Paris et Alger. L'hiver dernier, ce coup de filet avait déjà mené à 26 mises en examen. Dans l'actualité, également à Grenoble, une femme d'une trentaine d'années a été retrouvée inanimée hier soir sous la Bastille, rue Maurice Gignoux. Malgré les tentatives de réanimation des pompiers et du SAMU, elle est malheureusement décédée sur place. Selon les premiers éléments, aucune trace de violence n'a été constatée, mais un obstacle médico-légal a été posé. Les policiers ont procédé aux constatations et une autopsie doit déterminer l'origine du décès. Et les orages d'hier soir ont causé de nombreux dégâts en Isère. Une mini-tornade a notamment traversé la commune de Montalieu-Versieux, arrachant de gros arbres, coupant des routes et privant 300 personnes d'électricité. Le Grésivaudan a aussi été touché, notamment à Tencin, avec routes inondées, toitures endommagées et poteaux fragilisés. À Muriné, un hangar agricole de 900 mètres carrés a brûlé, probablement frappé par la foudre. Et à Rives, un feu de végétation a été maîtrisé après un impact sur un arbre. Et on termine par un mot de sport. Si vous êtes un amateur de rugby, eh bien sachez que le FCG joue à Voiron ce vendredi à une trentaine de minutes en voiture de Bourgoin. C'est un match de pré-saison face au stade Aurillacois, un adversaire que les Grenoblois affronteront d'ailleurs lors de la première journée de Pro D2 le 27 août. Rendez-vous donc ce vendredi à Voiron au stade Géo Martin, coup d'envoi à 19h.

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2: Bienvenue à tous, il est 16h, vous êtes sur Hot Radio, moi c'est Johan et je vous accompagne avec Stromae très vite et Temper City aussi, Self-Aware, c'est ce qui arrive. 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
2: Mais avant ça, on fait un point sur l'actu et la météo avec Teddy Marazen. Salut Teddy.
4: Du soleil encore au programme pour demain à Bourgoin. On aura une nouvelle fois le droit à un magnifique ciel bleu durant toute la journée. Ce sera d'ailleurs comme ça toute la fin de semaine, au moins jusqu'à samedi en tout cas, puisque dimanche, de nouveaux orages pourraient toucher l'Isère. Les températures pour demain, une minimale de 21 degrés pour la matinée à Nivolaï à Crémieux et une maximale de 34 pour l'après-midi à Bourgoin et Saint-Jean-de-Bournay. C'est une information qui est tombée ce matin. Mehdi Chelaribi, 36 ans, présenté comme l'un des fondateurs de la DZ Mafia, a été interpellé fin juillet en Algérie, puis placé sous contrôle judiciaire. Il était soupçonné d'avoir quitté la France pour opérer depuis l'étranger, l'Algérie n'extradant pas ses ressortissants. Son arrestation intervient dans le contexte d'un mandat d'arrêt international délivré dans l'opération Octopus après un rapprochement judiciaire entre Paris et Alger. L'hiver dernier, ce coup de filet avait déjà mené à 26 mises en examen. Dans l'actualité, également à Grenoble, une femme d'une trentaine d'années a été retrouvée inanimée hier soir sous la Bastille, rue Maurice Gignoux. Malgré les tentatives de réanimation des pompiers et du SAMU, elle est malheureusement décédée sur place. Selon les premiers éléments, aucune trace de violence n'a été constatée, mais un obstacle médico-légal a été posé. Les policiers ont procédé aux constatations et une autopsie doit déterminer l'origine du décès. Et les orages d'hier soir ont causé de nombreux dégâts en Isère. Une mini-tornade a notamment traversé la commune de Montalieu-Versieux, arrachant de gros arbres, coupant des routes et privant 300 personnes d'électricité. Le Grésivaudan a aussi été touché, notamment à Tansin, avec routes inondées, toitures endommagées et poteaux fragilisés. À Muriné, un hangar agricole de 900 mètres carrés a brûlé, probablement frappé par la foudre. Et arrive, un feu de végétation a été maîtrisé après un impact sur un arbre. Et on termine par un mot de sport. Si vous êtes un amateur de rugby, eh bien sachez que le FCG joue à Voiron ce vendredi à une trentaine de minutes en voiture de Bourgoin. C'est un match de pré-saison face au stade Aurillacois, un adversaire que les Grenoblois affronteront d'ailleurs lors de la première journée de Pro D2 le 27 août. Rendez-vous donc ce vendredi à Voiron au stade Géo Martin, coup d'envoi à 19h.

0: Allez, bon mercredi avec nous, évidemment. Bah oui, bon mercredi, je prépare un bon plan pour vous. Ouais, dans la région, hein, ça arrive dans un tout petit instant. Le temps, évidemment, de profiter de votre meilleur son avec nous. Hein. Shakira, le feat avec Burna Boy, vous l'avez entendu tout l'été, évidemment, puisque c'est le son qui a été aussi à la mi-temps, j'allais dire du Super Bowl, mais non, c'était pour la Coupe du Monde, bien sûr. Shakira avec Burna Boy. On va écouter Die Die, et puis Taylor Swift arrive aussi. Superstar planétaire, elle aussi, hein, Taylor Swift avec Elizabeth Taylor. C'est la suite, merci d'être avec nous.
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0: 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Voilà, franchement, allez, la suite, ça continue avec les Spice Girls. 30 ans pour ce son avec Wannabe sur Haute Radio. Yeah.

Hot Radio, on écoute à l'instant David Guetta et Sia, c'était l'une de leurs toutes premières collaborations. On écoutait évidemment Titanium, voilà, véritable carton énormissime. La suite, c'est Teddy Swims avec Mr. Know It All, Monsieur J.

0: Oh là là, on est d'accord, il fait chaud, il fait chaud. Alors non, on n'est pas tout à fait tous d'accord. Il y en a qui vont dire non, mais en fait, il fait pas chaud, il fait lourd. Le problème, c'est l'humidité, en fait. Ah, bah d'accord, voilà. Bon, enfin, en tout cas, on meurt de chaud, on transpire et on est ensemble. Merci d'être avec nous. On continue quand même de profiter du son. Là, on est tous d'accord avec Katy Perry qui a eu très vite. C'est Last Friday Night. Et puis Farruko aussi avec Y'a pas que. Ah là, il y a paquet, je peux vous dire que là, pour le coup, c'est chaud chaud, hein. Caliente avec Farruko pour la suite.
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0: sur Hot Radio. Allez, bienvenue. Si vous débarquez avec nous, mauvais Joe, pilé pour la suite. Et puis Ed Sheeran aussi avec Shape of You.
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0: Et puis l'actu et la météo, ça se passe avec Teddy Marazen. Salut Teddy.
3: Du soleil encore au programme pour demain à Bourgoin. On aura une nouvelle fois le droit à un magnifique ciel bleu durant toute la journée. Ce sera d'ailleurs comme ça toute la fin de semaine, au moins jusqu'à samedi en tout cas, puisque dimanche, de nouveaux orages pourraient toucher l'Isère. Les températures pour demain, une minimale de 21 degrés pour la matinée à Nivolaï à Crémieux et une maximale de 34 pour l'après-midi à Bourgoin et Saint-Jean-de-Bournay. C'est une information qui est tombée ce matin. Mehdi Chelaribi, 36 ans, présenté comme l'un des fondateurs de la DZ Mafia, a été interpellé fin juillet en Algérie, puis placé sous contrôle judiciaire. Il était soupçonné d'avoir quitté la France pour opérer depuis l'étranger, l'Algérie n'extradant pas ses ressortissants. Son arrestation intervient dans le contexte d'un mandat d'arrêt international délivré dans l'opération Octopus après un rapprochement judiciaire entre Paris et Alger. L'hiver dernier, ce coup de filet avait déjà mené à 26 mises en examen. Dans l'actualité, également à Grenoble, une femme d'une trentaine d'années a été retrouvée inanimée hier soir sous la Bastille, rue Maurice Gignoux. Malgré les tentatives de réanimation des pompiers et du SAMU, elle est malheureusement décédée sur place. Selon les premiers éléments, aucune trace de violence n'a été constatée, mais un obstacle médico-légal a été posé. Les policiers ont procédé aux constatations et une autopsie doit déterminer l'origine du décès. Et les orages d'hier soir ont causé de nombreux dégâts en Isère. Une mini-tornade a notamment traversé la commune de Montalieu-Versieux, arrachant de gros arbres, coupant des routes et privant 300 personnes d'électricité. Le Grésivaudan a aussi été touché, notamment à Tencin, avec routes inondées, toitures endommagées et poteaux fragilisés. À Murinet, un hangar agricole de 900 mètres carrés a brûlé, probablement frappé par la foudre. Et arrive, un feu de végétation a été maîtrisé après un impact sur un arbre. Et on termine par un mot de sport. Si vous êtes un amateur de rugby, eh bien sachez que le FCG joue à Voiron ce vendredi à une trentaine de minutes en voiture de Bourgoin. C'est un match de pré-saison face au stade Aurillacois, un adversaire que les Grenoblois affronteront d'ailleurs lors de la première journée de Pro D2 le 27 août. Rendez-vous donc ce vendredi à Voiron au stade Géo Martin, coup d'envoi à 19h.

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1: Profitez du mercredi avec nous. Et comptez sur nous pour en profiter, hein, avec évidemment un énorme banger pour la suite, juste avant de basculer avec les bons plans partout dans la région. C'est Dua Lipa qui arrive, tour de magie, Dua Lipa avec Houdini. Profite de ses vacances, Dua Lipa au passage. Et puis Riviera aussi, ça va vous dire quelque chose, ce son. Eh ben ouais, c'est le son de Sean Paul, revu et corrigé 15 ans plus tard. Riviera donc avec She Doesn't Mind, ça arrive.
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Et on écoute à l'instant Riviera avec She Doesn't Mind, reprise 15 ans plus tard du son de Pitbull, notamment, voilà, en version un peu plus pop. Tayo Cruz se prépare aussi avec Break Your Hearts pour les souvenirs, mais avant ça, le mercredi, vous le savez, c'est ciné. Et il y a une rediff, hein, le rediff du film de Jim Carrey de 2004, aux côtés de Kate Winslet, notamment du côté de Lyon, au Pâté Bellecour. C'est jeudi, puis c'est dimanche aussi, le 6 et le 9 août, à 19h45 et 10h45. Vous allez juste adorer ce film si vous ne l'avez pas vu en 2004, c'est il y a quelques années maintenant, 22 ans. Eternal Sunshine of the Spotless Mind, voilà, allez le voir, il est vraiment très très bon. Au passage, Tayo Cruz, c'est Break Your Hearts et c'est maintenant sur la radio.

Merci d'être avec nous sur Hot Radio, c'était Rag & Bone Man et on écoutait la voix incomparable hein, de Rag & Bone Man avec Human. Bienvenue hein, si vous débarquez avec nous, Tame Impala et Jenny pour la suite. C'est Dracula le remix donc qui se prépare sur Hot Radio. Et puis on va retrouver aussi celle qui faisait une figure très symbolique du pays à chacun de ses concerts. Par exemple, alors c'était un peu subjectif, hein, Sabrina Carpenter donc pour la France. C'était la Tour Eiffel. Alors ça se faisait avec deux de ses danseurs. Oh, ah, je peux pas. Bon d'accord. Allez, Tame Impala arrive.

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2: Merci d'être avec nous. Et chaque jour plus nombreux en plus hein. Et ça nous fait très très plaisir, autant vous le dire. Bruno Mars se prépare avec 24K Magic, c'est dans un instant. Et puis allez, si vous l'avez loupé ou si vous êtes allé le voir, peu importe. En tout cas il y avait plus de 80 000 personnes pendant 1, 2 et 3 jours. Donc 80 000 x 3 ça fait 240 000 personnes minimum qui ont vu le live de David Guetta, le Monolith Tour au Stade de France. C'est juste une énorme dinguerie. David Guetta et Jennifer Lopez donc qui arrivent avec Save Me Tonight. Et ce week-end, il est en Belgique, à Zeebrugge, sur la plage de Zeebrugge. Voilà, le 8 août, si vous voulez voir David Guetta. Sinon, on le retrouve dans un petit instant avec Jennifer Lopez, Save Me Tonight.
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2: Bienvenue à tous, il est 18h, c'est bien ça déjà, dis donc ça passe très vite. Hein. Moi c'est Yvan, je vous accompagne avec très vite Sound of Legends, San Francisco.
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2: Et puis à 18h sur notre radio, on trouve l'actu, la météo avec Teddy Marazen. Salut Teddy.
4: Du soleil encore au programme pour demain à Bourgoin. On aura une nouvelle fois le droit à un magnifique ciel bleu durant toute la journée. Ce sera d'ailleurs comme ça toute la fin de semaine, au moins jusqu'à samedi en tout cas, puisque dimanche de nouveaux orages pourraient toucher l'Isère. Les températures pour demain, une minimale de 21 degrés pour la matinée à Nivolay à Crémieux et une maximale de 34 pour l'après-midi à Bourgoin et Saint-Jean-de-Bournay. C'est une information qui est tombée ce matin. Mehdi Chelaribi, 36 ans, présenté comme l'un des fondateurs de la DZ Mafia, a été interpellé fin juillet en Algérie, puis placé sous contrôle judiciaire. Il était soupçonné d'avoir quitté la France pour opérer depuis l'étranger, l'Algérie n'extradant pas ses ressortissants. Son arrestation intervient dans le contexte d'un mandat d'arrêt international délivré dans l'opération Octopus après un rapprochement judiciaire entre Paris et Alger. L'hiver dernier, ce coup de filet avait déjà mené à 26 mises en examen. Dans l'actualité, également à Grenoble, une femme d'une trentaine d'années a été retrouvée inanimée hier soir sous la Bastille, rue Maurice Gignoux. Malgré les tentatives de réanimation des pompiers et du SAMU, elle est malheureusement décédée sur place. Selon les premiers éléments, aucune trace de violence n'a été constatée, mais un obstacle médico-légal a été posé. Les policiers ont procédé aux constatations et une autopsie doit déterminer l'origine du décès. Et les orages d'hier soir ont causé de nombreux dégâts en Isère. Une mini-tornade a notamment traversé la commune de Montalieu vers Sieux, arrachant de gros arbres, coupant des routes et privant 300 personnes d'électricité. Le Grésivaudan a aussi été touché, notamment à Tonsin, avec routes inondées, toitures endommagées et poteaux fragilisés. À Murinet, un hangar agricole de 900 mètres carrés a brûlé, probablement frappé par la foudre. Et arrive, un feu de végétation a été maîtrisé après un impact sur un arbre. Et on termine par un mot de sport. Si vous êtes un amateur de rugby, eh bien sachez que le FCG joue à Voiron ce vendredi à une trentaine de minutes en voiture de Bourgoin. C'est un match de pré-saison face au stade Aurillacois, un adversaire que les Grenoblois affronteront d'ailleurs lors de la première journée de Pro D2 le 27 août. Rendez-vous donc ce vendredi à Voiron au stade Géo Martin, coup d'envoi à 19h.

0: Merci d'être avec nous. Dans un instant, on retrouve Amir avec toi. 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

0: plein de choses à nous dire, Amir. Il arrive, c'est avec toi dans un instant. Et puis Temper City aussi, self-aware. Et puis les bons plans aussi se préparent.
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Alors attention, on écoutait Temper City avec Self Aware. On va continuer avec Rihanna, Don't Stop the Music. On attend toujours son album. Rihanna, qui va arriver dans un tout petit instant. Charles Cardin aussi, ça c'est ce que je prépare pour vous. Et puis vous aussi, vous allez vous préparer, puisque depuis le début de la semaine et jusqu'au 21 août, il y a le village des sports. Voilà, pour faire comme Véronique et Davina, pour les plus anciens, comme Thibaut InShape. Grand écart est quand même assez violent entre Véronique et Davina et Thibaut InShape. Mais bon, quand même, au moins tout le monde a l'image. Gym douce, cardio, danse, sport collectif aussi, K-pop et atelier de cuisine pour tous. C'est depuis lundi donc, et jusqu'au 21 août au parc de la commune de Paris, à Villeurbanne, le village des sports. Voilà, pour kiffer quoi qu'il arrive pendant l'été, c'est génial. Rihanna, c'est la suite avec Don't Stop the Music. Charlotte Cardin aussi, The Way We Touch sur votre radio. Les

0: passez une très bonne soirée, un très bon mercredi avec nous. Ah, j'ai préparé pour vous Alex Warren avec Fever Dream, c'est ce qui se prépare. Alex Warren qui, pour la sortie de son album, a choisi de le diffuser tout simplement dans son resto préféré. Alors c'est un resto mexicain, c'est un Chipotle. Voilà, il n'y a pas beaucoup en France des Chipotle, mais en tout cas aux États-Unis, pardon, ça cartonne. Alex Warren, voilà, en exclu dans les Chipotle. Fever Dream, c'est ce qui se prépare. Et puis allez, un petit secret de radio, on va retrouver Florida avec Whistle. Et donc le petit secret, c'est qu'en radio, avec ton micro, on ne peut pas siffler. Il y a tout un tas de machines qui coupent et ça donne l'impression qu'on s'est pas sifflé. Voilà. Voilà, tout est coupé. Allez, Florida arrive. Le refrain, si on veut le siffler, on peut pas le faire. Voilà, c'est coupé. C'est comme ça. Florida, Whistle, c'est la suite. Alex Warren aussi, Fever Dream, c'est la suite.
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